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0: Vous avez appris sûrement que nous avions acheté un nouvel appartement. Non, vous ne saviez pas. Sensationnel. On a tout refait, naturellement. Ça nous a beaucoup amusé, Philippe et moi. On a entièrement repensé l'aménagement et la décoration. Et je suis ravie parce que tous les amis qui viennent chez nous me disent « Catherine, votre appartement est formidable. » C'est un appartement qui raconte une histoire, qui est chaud, qui vit. Absolument. Absolument. Bon, bien sûr, il y a l'harmonie des couleurs, les jolis meubles, les moquettes épaisses et bibles rares. Mais je crois que ce que les gens sentent en plus tout de suite, c'est que Philippe et moi, on est un couple qui s'adore. Avec des gosses adorables, ça, je suis bien obligée de le reconnaître. Détendus, intelligents, équilibrés. C'est amusant, d'ailleurs, tout le monde me dit « Catherine, vous êtes une femme et une mère extraordinaire. Pour réussir si bien avec Philippe et les enfants, vous avez sûrement un secret. » Non, j'ai pas de secret. Je suis moi, c'est tout. Je vis, je sors, je m'intéresse, je me tiens au courant de tout ce qui est important. Forcément, je suis dans le coup. D'autre part, avec Philippe, nous faisons beaucoup de ski. Et ce sont énormément de voiles. Et je crois que là, oui, ça m'a aidé à rester étonnamment jeune. Benoît et Christophe, adorable. L'autre jour, on dit... vous savez, maman, les copains en classe nous ont demandé qui c'était la jolie jeune fille qui vient de chercher dans sa belle voiture de sport. Leurs yeux brillaient, j'en étais presque gênée. On sentait qu'ils étaient fous de joie. C'est vrai, c'est tellement valorisant pour des garçons d'avoir une maman ravissante. J'ai eu peur un temps, je l'avoue, que Delphine soit terriblement jalouse de moi. Mais ce qu'il fallait simplement, c'est qu'elle ne se sente pas trop écrasée. Je lui ai laissé espérer, sans trop insister, évidemment, avec tact, qu'elle aussi, peut-être, est ravissante un jour. Évidemment, ça m'agace parfois de voir Delphine copier mes gestes, mes attitudes, mon maquillage, même me chipper mes robes, même mes jeans, le petit chameau. Mais elle est tellement, tellement heureuse d'essayer d'être une Catherine numéro 2. Et j'aimerais tant qu'elle y parvienne. J'aimerais tant qu'elle soit plus tard pour son mari ce que je suis pour Philippe. L'année dernière, il est parti pour un voyage d'affaires très important aux USA. Je l'ai accompagné une semaine. Nous avons vu énormément de choses et de gens passionnants. Et au retour, Philippe m'a dit, tu sais, Catherine, j'étais très fière de toi parce que, au fond, là-bas, tu représentais un peu la France. Absolument. Absolument. Moi aussi, je trouve qu'une Française à l'étranger n'a pas le droit, ne peut pas se permettre d'être médiocre. En tout cas, moi, je ne le pourrais pas. Je ne parle pas seulement de l'allure, de l'élégance, mais aussi d'une certaine dimension intérieure. L'autre soir, en dansant, Patrice, un ami de Philippe, une très grosse fortune, m'a dit... Vous savez, Catherine, ce qu'il y a peut-être de plus fascinant en vous, c'est la lumière de votre sourire. J'étais très... C'est cette part d'exigence, cette quête d'absolu que révèle votre regard, une certaine qualité d'âme. Absolument. Absolument. J'ai beaucoup aimé que Patrice, qui est follement amoureux de moi, ait déshabillé aussi mon âme. Il a senti à quel point ses compliments me gênaient. Il m'a serré très fort contre lui, il n'a plus prononcé un mot et il m'a prié de me taire. Un certain niveau de communication, il n'y a plus place que pour le contact et pour le silence.
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Bonjour, c'est Jean-Claude au micro, c'est Jean-Claude pour Escapade en stéréo, votre rendez-vous avec la musique légère, la musique divertissante, la musique typique, de genre, instrumentale, d'ascenseur, comme vous voulez. C'est tous les dimanches à 8h30, rediffusé le mardi à 14h et également en replay grâce à l'application Mercuroplay et au site de Radio Mercure, l'émission de la musique instrumentale Escapade en stéréo avec dedans des vrais morceaux de musique instrumentale comme par exemple aujourd'hui du Pierre Porte, du Paul Mauriat. Nous terminerons avec Raymond Lefèvre et on entame tout de suite avec un peu de musique typique, mais façon brass band, avec un orchestre américain de Brass Ring qui nous interprète le morceau typique Granada.

Après Granada et les Brass Ring qui entamaient cette escapade, on vient d'écouter The Columbia Empty Orchestra avec Happiness Ease, qui avait été également très très bien interprété par l'orchestre et les chœurs de Reconif. Un peu de musique légère pour ce programme estival. Qui dit estival dit les saisons. Ce n'est pas du Vivaldi, mais à l'instar de Vivaldi, Paul Bonneau a également lui-même fait ses quatre saisons en musique. En voici un extrait, voici l'été. C'est Paul Bonneau qui dirige, comme toujours, l'orchestre de musique légère de Paris.

après cette douceur estivale que l'on doit à Paul Bonneau qui avait composé L'été, décidément un programme tout en chaleur, comme le climat d'ailleurs de la ville de Rio qui va vous être évoqué par cette orchestration, cette composition de Rémi Randa qui n'est autre que Ivor Raymond, Rémi Randa étant son pseudonyme. Voici extrait de l'album Latine Olé de 1969, Rio de Rémi Randa.

Il y avait Rémi Randa et son orchestre avec Rio, et puis ici Walter Vanderlei et son Batucada. Walter Vanderlei, célèbre organiste brésilien. Deux titres donc, celui de Rémi Randa et celui de Walter Vanderlei, qui date de 1969. Une année qui va marquer cette émission, vous allez voir tout à l'heure. Pour le moment, eh bien, on continue ce programme avec un Français, Pierre Porte. Music and Music, une sorte de pot-pourri, de medley de quelques-uns de ses plus grands succès. Quelques-uns en tout cas. Music and Music, Pierre Porte.

0: Music and Music, Pierre Porte, qui nous amène directement au titre De musique en musique. En voici l'introduction avec l'accordéon de Marcel Azola et quelques paroles du premier refrain et du premier couplet de la chanson d'Enrico Macias, qui elle également date de 1969, De musique en musique.
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De musique en musique par Enrico Macias pour nous amener directement à l'orchestre de Paul Mauriat. Mais on reste quand même avec l'accordéoniste Marcel Azzola qui accompagnait Enrico Macias dans cette chanson originale. Il a également participé à l'interprétation de cette même chanson arrangée par l'orchestre de Paul Mauriat. Paul Mauriat et son orchestre et Marcel Azzola à l'accordéon pour De musique en musique, version instrumentale, toujours 1969.

Vous avez reconnu peut-être le papa d'Ophélie, eh oui, David Alexandre Winter, qui interprétait également le début, l'introduction de sa fameuse chanson Vol sans vol, qui elle également date de 1969, l'occasion de découvrir également la discographie de Paul Mauriat cette année-là, puisque cette même année, lui-même réarrangeait à sa manière cette magnifique chanson avec de belles orchestrations ici de Vol sans vol. Paul Mauriat dans Escapade en stéréo.

après Vol sans vol, toujours en 1969. Johnny Hallyday, rappelez-vous, nous sortait Que je t'aime. Eh bien, en voici l'adaptation par l'orchestre de Paul Mauriat, toujours extrait de l'album 69 du grand orchestrateur français.

Que je t'aime sur des arrangements du chef d'orchestre arrangeur Paul Mauriat qui, à sa manière, retransfigurait un petit peu cette chanson, tout comme d'ailleurs le fera presque en même temps que lui, à quelques semaines, quelques mois d'écart, toujours la même année. C'est Raymond Lefèvre qui reprendra à sa manière aussi ce fameux « Que je t'aime » avec lequel je vous quitte, puisque nous terminons Escapade en stéréo aujourd'hui avec la version « Que je t'aime » de Raymond Lefèvre. Merci encore de rester fidèle à cette petite émission que vous retrouvez en diffusion mardi à 14h et dès à présent en podcast. À toutes et à tous, passez un bon moment à l'écoute de nos programmes.

Eh bien, bonjour à toutes et à tous. Claude et Marcel avec vous pour 2 heures dans l'émission d'accordéon de 17h à 19h et rediffusée le dimanche matin de 9h à 11h. Vous êtes bien sûr sur les 93 FM de Radio Mercure et nous sommes heureux d'être en votre compagnie pour le bonheur de l'accordéon et bien sûr des auditeurs. Bon, eh bien, nous allons commencer tout de suite cette émission avec un passo-double, Cadix y Valencia, avec Karine Fontaine.

Au tango, eh bien, non, c'est un boléro, pardon. Mais oui, bon, c'est à peu près le même pas. Hein. C'est tout simplement Marbella, donc pour ce boléro. Et c'est avec Alexandra Paris.

Et là, on va faire marcher un petit peu plus les gambettes. Tarantella, Perlora. Eh bien, c'est avec Jean-Marc Torchi.

0: Vas-y.
1: Bien, là, je vais vous annoncer un thé dans ça. C'est les ACPG-CATM de Breteuil qui organisent leur thé dansant qui aura lieu le samedi 15 août à la salle Jules Verne à partir de 14h30. Voilà, l'entrée est de 12 euros et les réservations au 06 84 86 30 57. J'espère qu'elle est bien dans l'émission. Bien, alors n'hésitez pas, profitez-en. Qu'est-ce qu'on écoute ? Eh bien, un baillon sur la plage. C'est un baillon avec Catherine Prudhomme.

Une Java, vous êtes prêts? Bien, vous avez mis la casquette, le clope. Et c'est parti avec Frédéric et Guy Denis.

De là, on va aller faire un petit tour sur les Champs-Élysées. Eh oui, c'est à Madison avec Christophe... Non, c'est Pierre Péribois, pardon.

Bien, alors là, vous aimez beaucoup, aimez bien faire le foxtrot, tout en haut de stérile, mais ça veut dire que c'est un schnorr. Alors c'est un foxtrot avec Delphine Lemoine.

0: Eh bien là, je vais passer la parole à Claude pour qu'elle nous présente ses dédicaces. Voilà, tu es prête? C'est parti.
1: Bonjour à tous, ravie de vous retrouver sur Radio Mercure pour écouter l'accordéon ensemble. Sans tarder, voici le premier passo-doble. Ce passo, pour le plaisir de Jacqueline et Michel, très fan du passo-doble, alors la bise à vous deux.
0: Eh bien, c'est la fiesta del muchacha. C'est un passo donc avec Olivier Solac.

0: La bise à Rennes et Jean-Marie Orger, Françoise et Gérard, et bonne santé à vous.
1: Eh bien, c'est un jour au bal. Ah bon, on va nous raconter une histoire, là. Eh bien, c'est une valse avec Benoît Chebella.

0: Un clin d'œil à Simone et Daniel. Bonne écoute sur Radio Mercure et la bise à vous deux. Bise également à Mauricette Denoy ainsi que la petite Jeannine. Nous pensons beaucoup à vous.
1: Eh bien là, je vais vous faire danser un slow, mais oui, tranquillement. C'est le concerto de la mer avec Franck Salé.

0: Colette, Clovis, Jeannine Wattebled et son ami, pensons beaucoup à vous en espérant que la forme est toujours au top.
1: Eh bien là, c'est la tarentelle à tout va, donc avec Denis Samba.

0: eut Gaëtan et Pierre en piste pour ce baillon. Et bon week-end à vous deux, la bise.
1: Eh bien, pour le baillon, viens donc danser le baillon. Eh bien, on va bien, nous. C'est avec Christian Grosselin.

0: Josiane, Lucien, Liliane et son amie, c'est parti pour le Charleston et la bise avocate.
1: Eh bien là, c'est souvenir des folles années. Je ne sais pas si vous vous en rappelez, moi je ne me rappelle pas. Eh bien, on va danser quand même le Charleston avec Daniel Dorgère.

0: une bonne fête à Laurent, en piste pour danser le shirtaki, toi qui aimes beaucoup cette danse.
1: Eh bien, c'est le contraki. Voilà. Vous allez voir, il y a en deux tons. Oh, c'est impeccable. C'est avec Emilio Corfa.

0: Bon week-end à Thérèse et André au son de l'accordéon sur Radio Mercure. Et la bise à vous.
1: Bien, vous êtes prêts pour le... Comment, Foxtrot ? Oui. Roaster. C'est avec Maurice et Jérôme Marziani.

0: Daniel et Gérard, c'est parti pour la Java. Bonne écoute sur Radio Mercure, vous qui êtes très fidèles à l'émission, la bise ainsi qu'à toute votre petite famille.
1: Eh bien là, on va faire une partie de pétanque, d'accord? Vous êtes prêts? Vous avez les boules? Eh bien, c'est une Java avec Eric Beau.

0: Claude et Antoine, c'est parti avec une marche. Rien de tel pour vous, gambettes, et bonne santé à vous deux. Bisous.
1: Bien, là, c'est une marche. Elle est bien petite. Foufoule. Foufoule marche. Qu'est-ce qu'ils vont pas chercher? Et c'est avec Pascal Douberzac.

0: les fans de Benoît, tous en peace avec votre chouchou Benoît. Bon week-end sur Radio Mercure et la bise.
1: Eh bien, c'est Bachata al Sol. Bachata, mais avec Benoît Nartier.

0: Une bonne fête à toutes les Maries à l'écoute de Radio Mercure et la bise à vous. Et un coucou à tous les fans de Delphine, sans oublier Jean-Pierre.
1: Eh bien, c'est accordéon polka. C'est une polka donc à Delphine humain.

0: Marie-Rose et Véro, une samba, rien de tel pour retrouver la forme. La bise à vous deux, on ne vous oublie pas.
1: Eh bien là, c'est le roi samba. C'est une samba donc avec Gilles Durand.

0: Bisette Anneli Robert, que cet air d'accordéon vous apporte du bonheur et douceur. Bisous à vous deux.
1: Eh bien, c'est l'accordéon roi de la danse, ça c'est vrai. Et c'est une marche avec Pierre-André.

0: Blandine et Didier, Nelly et Robert vous invitent pour danser ensemble ce passo.
1: Eh bien, c'est Mediano. Mediano, c'est un passo et c'est avec Michel Pruvot.

0: cette valse pour Christine et Michel Bois-Guérin. Bisette à vous deux.
1: Donc là, c'est les trois sabots. Les trois sabots, c'est une valse, c'est avec Rhin Catignot.

0: La bise à Joël et Belka, bonne santé à vous deux et un coucou à tous les fans de Friss.
1: Eh bien, c'est un petit medley de tango. C'est avec Guy et Robert Friss.

0: Bise également à Josiane et Jean-Loup, leurs filles, ainsi que leurs voisins.
1: Eh bien là, c'est la tarentelle de Florence. C'est avec Christine Prez.

0: Pour Monique et Michel de Clermont, sans oublier tous les fans de Milady.
1: Eh bien, c'est Maria la Portugaise. C'est une samba avec Roberto Milady.

Eh bien là, on arrive à la fin de cette émission d'accordéon. Donc on va la terminer avec une marche. Et en plus, messieurs, mesdemoiselles, c'est pour vous, c'est la marche des célibataires. Si vous êtes célibataire, vous pouvez danser cette marche avec Nicolas Grandfils.

L'émission étant terminée, Claude se joint à moi pour vous souhaiter une bonne semaine. Vous retrouverez bien sûr la rediffusion dimanche matin de 9h à 11h. Quant à nous, vous nous retrouvez tous les samedis de 13h30 à 15h30 pour l'émission de chansons d'hier et d'aujourd'hui. Et nous disons un grand merci à Jean-Claude pour sa participation à cette émission. Une bonne écoute sur les 93 FM de Radio Mercure. Nous vous souhaitons un bon week-end et nous vous disons au revoir.

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Et nous allons remonter ensemble le temps agréablement avec ces chansons pendant ces deux heures. Des chansons que l'on aime bien écouter, dont certaines ont toujours autant de succès. Mais oui, la preuve, je les fredonne. Vous verrez un jour, je vous les fredonne à l'émission. Bien. Bon, on va se mettre au travail, comme vous voulez bien. Mais oui, c'est l'équipe qui demande quand est-ce qu'on repasse la deuxième couche. Eh bien, on la passe tout de suite. Allez, c'est parti avec la bande de Basile.

Voilà, donc maintenant c'est France Gall qui nous parle de Charlemagne. On se rappelle tous de ça. Et une bonne idée.

C'est un sacré Charlemagne. Bien, alors maintenant, qu'est-ce que je vous propose Ah bien, là, ça change tout. C'est la force des femmes. Mais vous allez voir que les femmes sont plus fortes que les hommes. C'est avec Franck Michael.

Et voilà pour la force des femmes. Bien. Alors là, c'est Sabine. Je cherche pour elle. Si, Sabine Paturel, c'est bien ça. Qui nous raconte ses bêtises.

Eh oui, pour faire des bêtises, elle est forte. Hein. Bien, alors là, c'est Demis Roussos que l'on va écouter avec tout simplement « On écrit sur les murs ».

Et voilà, donc maintenant ça va être un petit morceau d'accordéon, mais oui, c'est avec Fabrice Peluso qui nous interprète la marche des accordéonistes lyonnais. Allez, c'est parti.

Voilà pour ce petit morceau d'accordéon. Et bien là, on revient à la chanson avec Claude Julien qui, lui, nous interprète « La vie est comme une rivière ».

Voilà pour cette chanson. Bien, maintenant, c'est tout simplement Séverine Pierrot qui est malade d'un garçon. Ah, là, c'est un problème. Hein. Mais on va tout de suite l'envoyer au médecin.

Mais faut pas se démoraliser, ça va s'arranger. Bien, alors maintenant, c'est Paris, c'est trop loin de la mer. C'est ce que nous signalait François Deguette.

0: Oui.
1: Ce bonheur-là.
0: C'est bonheur, oui, comme tu dis. C'est ce bonheur-là que j'avais programmé, mais manque de bol, c'est pas lui qui est arrivé. Le temps d'ouvrir le tiroir, le chercher, le mettre en place, et c'est parti.

Eh bien voilà que le bonheur, on l'a retrouvé, n'est-ce pas? Bien, alors maintenant c'est Sacha Distel que l'on écoute avec Madame et Madame.

Et voilà, donc maintenant c'est un petit morceau musical que je vous propose. C'est interprété par la vaillante Chobande. Et il nous interprète un petit medley des chansons de Joe Dassin. Mais là, c'est musical. Et c'est Chobande, il est de Saint-Quentin, dans l'Aisne. Enfin, j'espère que ça existe encore.

0: Et voilà pour ce petit morceau musical, bien sûr. Maintenant, eh bien, on se détend un petit peu, quelques minutes. Eh bien, c'est avec Fernand Reynaud qui, lui, nous parle de la chatte de sa sœur.
1: Bonjour, monsieur le boucher. Je voudrais du mou pour mon chat. Moi, qui sais pas tellement pour mon chat, c'est plutôt le chat à ma sœur. Moi, je sais pas si c'est un chat ou une chatte qu'elle a ma sœur. Je crois que c'est une chatte qui a été castrée. Enfin, je sais que ça fait miaou. Je voudrais du mou pour la chatte à ma sœur.
2: Alors, je m'excuse, alors, coïncidence, ce matin, j'ai plus de mou.
1: Oh, ben... Qu'est-ce que je vais refiler à la chatte à ma sœur? Est-ce que vous avez du cœur? Dans vos abats, vous n'avez pas du cœur?
2: J'ai du cœur.
1: Montrez-moi votre cœur. Il est mou.
2: Eh bien, comme ça, vous serez content. Vous vouliez du mou, il n'y en a pas. Vous avez du cœur, et en plus, il est mou.
1: Ah oui, mais du cœur mou comme ça, quand même. Je sais pas si c'est bien simple, surtout pour une chatte. C'est la chatte à ma sœur, alors... Il faut pas n'importe quel mou, quoi. Faudrait peut-être du cœur dur. Qu'est-ce que vous avez d'autre?
2: Bien, j'ai des pieds de veau.
1: Montrez-moi vos pieds de veau. Oh ben, dites donc, faut les préparer, faut les gratter. Hein, vos pieds de veau, faut les brûler puis les gratter.
2: Ah ben, comme tous les pieds de veau, quoi. Des pieds, faut les préparer, quoi.
1: Oh ben, dites donc.
2: Ben, pour une chatte.
1: Oh ben, dites donc. La chatte à ma sœur, ça supporte pas n'importe quoi, non? Surtout des pieds qu'il faut gratter comme ça. Ça peut la traumatiser, non? C'est que c'est sensible, ces petits machins-là. Très susceptible. Qu'est-ce que vous avez d'autre?
2: J'ai une belle tête de veau.
1: Vous avez une tête de veau?
2: Une tête de veau.
1: Montrez-la moi. Elle est naze.
2: Elle est naze, ma tête de veau. Attention, elle est de ce matin, alors oui.
1: Non, ben ça fait rien. Je pourrais pas donner une tête de veau comme ça, la chatte à ma sœur.
2: Mais vous avez qu'à lui donner du rhum steak.
1: Du rhum steak au prix où que ça coûte, à la chatte à ma sœur, non? Mais ça va pas là dans la tête, non? Moi je suis fonctionnaire, je travaille le dimanche et le samedi, je fais des heures supplémentaires pour pouvoir me payer un rhum steak et je vais refiler ça à la chatte à ma sœur, non?
2: Vous dites, oh, vous commencez à être un peu long avec votre histoire là. Hein? Silence! Parce que vous, votre chatte, votre frangine, hein, moi je vous virerai un coup de pompe dans le train. Hein.
1: Pourquoi vous énervez? Ah, c'est pas beau ça alors? Alors, vous êtes un boucher, vous n'avez pas de mou. Vous avez un cœur qui est mou, vous avez des pieds de veau qu'il faut gratter, vous avez une tête de veau qui est naze, vous me refilez du rhum steak après, hors de prix, et c'est moi qui dois accepter, c'est vous qui vous énervez.
2: Vous voyez ce rhum steak, moi je vous le donne, moi. Mais gratuitement, je vous le donne à une condition. Ça fait une demi-heure que vous êtes ici. À une condition, c'est que vous alliez faire la même chose au boucher qui est en face. Là. Oui, la boucherie chevaline. Oui, pas l'autre, la boucherie. La chevaline, vous faites la même chose et je vous donne un beefsteak, un rhum steak à l'autre.

0: nous revenons avec Félix Leclerc qui nous interprète le petit bonheur.
1: C'est un petit bonheur.

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0: Eh bien là, c'est Jacques Dutailly que l'on va écouter avec une boucle blonde.
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Et voilà, donc maintenant, c'est ma petite folie que je vous propose. C'est avec Lynn Renault.

Et bien maintenant, c'est un petit morceau d'accordéon que je vous propose avec Jacques Pruvot. Jacques Pruvot, comme vous savez, c'était le papa à Michel Pruvot. Réveil à mi-voile, la marche picarde, voilà ce qu'on écoute.

Et voilà pour l'accordéon. Bien. Alors là, c'est la romance de Paris que je vous propose et c'est avec Charles Trenet.

Et voilà, donc là, c'est... je suis seul ce soir, oui, seul ce soir, et c'est avec tout simplement Léo Barjon.

Voilà, donc maintenant c'est tout simplement Fred Gouin qui nous interprète, eh oui, Ramona.

0: Eh bien là, c'est Edith Piaf que nous... Non, attendez une minute, hein. Ils sont pressés. Hein. Alors, Edith Piaf nous interprète « Je m'en fous pas mal ». Eh bien, vas-y.
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1: Eh bien, là, c'est Albert Préjean que l'on va écouter avec tout simplement Sous les toits de Paris.

Eh bien là, c'est Sérénal sans espoir. C'est avec Lucienne Delisle.

0: Eh bien, l'émission touche à sa fin. Juste le temps pour moi de vous dire au revoir. Merci de m'avoir écouté et de votre fidélité à cette émission. Je vous donne rendez-vous la semaine prochaine pour une nouvelle émission de chansons d'hier et d'aujourd'hui. Je vous laisse, puisque vous allez retrouver dès maintenant un programme varié. Il me reste qu'à vous souhaiter une bonne semaine à toutes et à tous et une bonne écoute sur les 93 FM de Radio Mercure, tout en vous disant bien sûr au revoir.
1: Merci beaucoup Marcel pour ce rendez-vous hebdomadaire avec la chanson française, une émission qui vous est également proposée en rediffusion le dimanche de 11h à 13h et également sur le site radiomercure.fr en podcast. Une émission donc que vous pouvez réécouter à satiété grâce à votre ordinateur. Ce qui n'est pas le cas de l'émission suivante qui elle n'est pas podcastable. La seule diffusion c'est aujourd'hui, samedi 15h30. Salut à toutes, salut à tous, Jean-Claude qui vous propose cette émission unique. Je ne sais pas si elle est originale, en tout cas, les morceaux qui y sont diffusés, vous n'êtes pas prêts de forcément les entendre sur les autres chaînes, notamment l'émission d'aujourd'hui, consacrée à la musique synthétique. Je suis vraiment très heureux de vous retrouver comme tous les samedis, également tous les dimanches avec de la musique plus légère, de 8h30 à 9h le dimanche matin. Mais aujourd'hui, samedi, on consacre cette émission, à de la musique synthétique. Et on va commencer avec un musicien qui au départ n'en est pas un, puisque c'est un homme politique. C'était un capitaine d'industrie. Il nous a quittés il y a peu de temps. C'était notre député, Olivier Dassault, député de l'Oise, qui à ces moments pas forcément perdu, il faut le dire, puisque les musiques restent. Et c'est notamment le premier morceau que nous allons écouter qui s'appelle « Un député toujours à vos côtés ». Ça va changer un petit peu de ce qu'on a l'habitude d'entendre de Olivier Dassault. Là, pour une fois, aujourd'hui, eh bien, c'est sa musique.

Premier morceau de l'émission consacrée à la musique instrumentale du synthétiseur signé Olivier Dassault, la casquette de compositeur. Un travail de composition musicale qui aura permis à Olivier Dassault de s'exprimer dans des lieux bien éloignés des usines aéronautiques familiales ou des tribunes de la vie politique française. Il a fait de nombreuses musiques de films, il a fait pas mal de musique instrumentale, d'ailleurs inspirée de musique classique. Et là, on va écouter de la musique synthétique avec un disque assez rare qui nous vient du Futuroscope, puisque Olivier Dassault avait signé un album apparu en 94 en compact disque dans les boutiques du parc. C'était le seul endroit où on pouvait trouver ce disque. Il en vient, ce disque du Futuroscope. Et on va écouter un premier extrait de cet album qui s'appelle Le cinéma en relief. En fait, si vous voulez, chacun des titres était joué en interséance dans les différentes salles du parc, et c'est justement le cinéma en relief que je vous propose d'écouter, une superbe musique instrumentale au synthétiseur composée par notre député de l'Oise Olivier Dassault.

tête de Olivier Dassault que peut-être vous ne connaissiez pas. C'est son travail pour la musique. Ici un extrait du disque qu'il avait écrit pour les musiques du Futuroscope, avec lequel d'ailleurs nous terminerons cette émission tout à l'heure. Musique électro, je dirais plus précisément musique synthétique, pour avoir le terme approprié, parce que l'électro c'est un petit peu autre chose. Ici on est sur les précurseurs de la musique électro, c'est vraiment la musique synthétique, avec ici également un musicien qui nous a quittés, John Miles, avec Children.

Alors pardon pour John Miles qui est encore vivant et qui a écrit notamment le fameux succès Music avec une grande partie instrumentale que nous écouterons une autre fois. C'était Jeff Miles qui lui nous a quittés il y a quelques années et qui avait composé cet instrumental intitulé Children. Prêt pour le départ ? C'est la grande course, le Grand Prix. Motor. Le son synthétique de la fin des années 70.

Ouais, c'était la grande mode bien avant Daft Punk de jouer avec un casque de moto ou de pilote d'automobile sur la tête. C'était le groupe Grand Prix. Ils n'ont fait qu'un seul album. Pas mal d'ailleurs, avec que des instrus au synthé comme ça, bien avant Daft Punk, mais en même temps que le groupe Space. Rappelez-vous, Space qui avait également des casques sur la tête, c'était pourtant Didier Marouani, qui ne s'en cache pas, et qui ne se planquait pas derrière son casque pour composer pas mal de titres. Il a fait énormément d'albums, et contrairement à celui qu'on vient d'entendre, qui n'existe pas en 33 tours, enfin qui existe en 33 tours, mais qui n'est jamais sorti en CD, et que nous avons numérisé et restauré pour vous, et pour nous aussi, par la même occasion, ce n'est pas le cas du morceau suivant, qui est extrait de la discographie CD, réédité donc du groupe Space, et on écoute extrait de l'album Just Blue. Eh bien justement, Just Blue, c'est un des grands succès de Space sur les 93 FM de Radio Mercure. La musique au synthétiseur, la musique instrumentale, c'est bien sûr sur Radio Mercure et forcément nulle part ailleurs.

à un autre groupe qui se tirait la bourre, si je puis dire, avec le groupe Space qu'on a entendu précédemment. Ici, c'était Space Art. Également un groupe français, grand précurseur de la musique électronique, connu dans les années 77 à 1981 et qui comptait parmi les pionniers justement de la musique électronique en France, avec Dominique Perrier comme instigateur. Dominique Perrier qu'on a pu écouter d'ailleurs dans de la musique de film, puisqu'il a composé entre autres la musique du film Adieu Blaireau, un instrumental que nous avions passé tout dernièrement à l'occasion de l'hommage que nous avions rendu au commissaire Moulin, alias Yves Régnier, qui jouait dans ce film. La musique électronique, la musique synthétique, avec ce programme, nous la continuons avec le boss. Jean Michemuche au synthé.

Et oui, messieurs, dames, ce titre a 40 ans. Il est sorti en mai 1981 et c'était la raison pour laquelle on a choisi dans l'insondable discothèque de Jean-Michel Jarre, on a tous ses disques, quasiment tous, même les inédits, les introuvables. Eh bien, on a choisi un morceau classique que vous connaissez sûrement tous, Champ Magnétique, sorti en mai 1981. Dans le cadre de ce programme de musique synthétique que nous allons poursuivre avec de la musique légère, si je puis dire, en fait, le grand succès de la musique d'ascenseur qui avait été composée par Bert Kampfert, Stranger in the Night, popularisé par Frank Sinatra, bien connu, et ici on va l'écouter au synthétiseur par un Français qui s'appelle Jean-Jacques Perret, Stranger in the Night, par Jean-Jacques Perret et ses synthétiseurs Moog. Issu d'un 33 tours de la discothèque de Radio Mercure.

Stranger in the Night par Jean-Jacques Perret, la musique récréative au synthétiseur. Et on termine ce programme après une bonne demi-heure de musique électronique avec un retour du côté de notre député regretté Olivier Dassault, que nous allons entendre dans un deuxième extrait de son album consacré aux musiques inter-spectacles du Futuroscope. Pour terminer cette émission, voici l'attraction, le simulateur. C'est le pavillon de la Vienne pour terminer ce programme de musique instrumentale. Bon après-midi à toutes et à tous. On se retrouve demain dimanche pour de la musique légère, de la musique instrumentale également. Demain, 8h30, 9h.

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1: Nous souhaitons la bienvenue aux passagers de l'émission Décalage horaire sur le vol Radio Mercure 93 FM à destination des musiques du monde. 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

à peine décollé, chers passagers, nous allons et nous survolons l'Allemagne.

chers passagers, un morceau instrumental venu d'Allemagne avec Chantel et Boban Markovic Orchestra. Le titre s'appelle Disco, c'est un DJ Chantel. Et puis nous survolons la Slovénie dès maintenant. Iskri.

chers passagers, nous étions en Slovénie avec Iskreis Sedem Let Sva Se Ljubija. J'espère que je le dis bien. Et nous voici en Suède et Ouganda, puisque cette chanteuse Jackie est suédoise, née en Suède, mais d'origine ougandaise, avec son Moonshine.

une pierre deux coups, Suède et Ouganda avec Jackie. Et oui, puisqu'elle est suédoise et ougandaise avec son moonshine. Et puis nous allons aller au Japon, chers passagers. En Asie, le Japon séduit par ses villes comme Tokyo et Kyoto. Ses trésors tels que le mont Fuji et le temple Kinkaku-ji témoignent d'une culture unique. Entre montagnes, cerisiers en fleurs, mégalopoles modernes, les paysages sont contrastés. Côté saveurs, les sushis, le ramen et les tempura régalent les gourmands. Entre tradition ancestrale et innovation, le Japon offre un voyage fascinant. Oedo nous accompagne avec son Nihonbashi. Par le hublot de droite, le Japon, chers passagers. Vous êtes dans décalage horaire avec Patrick H2.

un instrumental japonais, Nihonbashi avec Oedo, et puis là nous sommes en Nouvelle-Zélande, Shogun Orchestra. La Nouvelle-Zélande, chers passagers.

Shogun Orchestra qui est de Nouvelle-Zélande avec son titre Bamako qui fait référence au Mali, mais ne vous détrompez pas, nous étions et nous survolions la Nouvelle-Zélande puisque Shogun Orchestra est de Nouvelle-Zélande. Et puis nous allons survoler maintenant, chers passagers, le Congo. Au cœur de l'Afrique centrale, la République du Congo séduit par ses villes comme Brazzaville et Pointe-Noire. Ses trésors tels que la basilique Sainte-Anne du Congo et les paysages du parc national d'Otzala-Kokoua offrent une nature exceptionnelle. Entre forêts tropicales et fleuves majestueux, la biodiversité y est remarquable. Côté saveur, le sakasaka, le poulet noambé et le foufou régalent les gourmands. Entre culture, nature et tradition, le Congo promet un voyage authentique. Et pour nous accompagner au Congo, voici Freddy Massamba avec son Sonza. Chers passagers, le Congo sur votre droite. Parlez hublot.

Freddy Massamba avec Zonza et nous étions au Congo. Nous allons finir cette émission avant d'atterrir, chers passagers, avec Omar Souleymane. Et nous sommes en Syrie avec Varni Varni. Chers passagers, la Syrie.

Mesdames et messieurs, votre vol musical Radio Mercure 93 FM en provenance des musiques du monde vient d'atterrir. Veuillez détacher vos émotions, récupérer vos souvenirs et garder en mémoire chaque note de ce trajet unique. Toute l'équipe de l'émission Décalage horaire vous remercie de votre fidélité et espère vous retrouver très bientôt pour un nouveau décollage musical. Nous avons survolé la Slovénie, l'Allemagne, la Nouvelle-Zélande, juste à l'instant la Syrie, le Japon et le Congo. Vous étiez dans Décalage horaire avec Patrick H2, l'émission qui vous emmène ailleurs. Décalage horaire, c'est le dimanche de 13h30 à 14h et le jeudi de 15h à 15h30 en rediffusion. Et vous avez les podcasts sur l'application Mercuroplay ou l'application Radio Mercure. À très bientôt pour un nouveau décollage. À la semaine prochaine. Bye

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1: Bonjour à tous, bienvenue dans votre magazine de l'accordéon sur Radio Mercure 93 FM. C'est Christophe Riboud pour vous accompagner durant une heure. Et aujourd'hui, comme nous sommes le deuxième lundi du mois, ne perdons pas nos bonnes habitudes, notre bonne tradition. Nous aurons une séquence vinyle, 8 titres que je vous ai sélectionnés et que je vous diffuse d'ici quelques minutes. Pour ouvrir le magazine de l'accordéon en mode vacances, bien sûr, un grand succès composé par Édouard Duleux, Les oiseaux s'amusent. Voici la version non pas d'Édouard Duleux, mais de Stéphane Courtaud-Renoux.

0: Elle est fort bien jouée. C'était Stéphane Courtois-Renou, que je ne désespère pas avoir en invité la saison prochaine sur Radio Mercure. C'est une nouveauté, elle vient de sortir un nouvel album pour ses 30 ans de carrière. Delphine Hubin, l'album s'intitule En avant pour la fête. Voici La casquette à Dédé. Delphine Hubin.
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Voilà, c'est tout chaud et c'est déjà sur Radio Mercure. Delphine Hubin, la casquette à Dédé. Bien que nous ne soyons pas samedi, bien écoutons le passo du samedi soir de Maurice l'Archange avec Nicolas Rabicot.

Bon, dans un instant, la séquence vinyle dans le magazine sur Radio Mercure. Voici maintenant Guy Denis. Et Guy Denis va nous interpréter un Charleston, du Charleston et du vrai. On lui fait confiance.

Voilà, c'était Guy Denis que vous aimez bien retrouver sur les antennes de votre radio, de Radio Mercure. Aurélien Noël, il va nous interpréter un tango nuevo, un tango électro, on va dire la preferencia.

Il joue très bien, très très bien, et il arrive à avoir des sonorités assez extraordinaires. C'était Aurélien Noël, Les Ripoux. Le film de Claude Zidi avec Philippe Noiret et puis Thierry Lhermitte. Musique de Francis Lay, voici La valse à René. René, c'était évidemment le rôle tenu par Philippe Noiret. Voici Roland Romanelli.

Sacré musicien, Jacques Ferschit. Resté dans l'ombre, mais il a fait de l'accompagnement, il a fait du studio, il a fait beaucoup, beaucoup de compositions pour des publicités et évidemment, il jouait de l'accordéon. Jacques Ferschit. Une petite rumba champenoise avec Benoît Président.

Voilà, quelques bulles sortaient de l'accordéon de Benoît Prisbilla. Ce n'est pas la saison du patinage. Patinage, c'est avec Manu Mauguin.

0: il est temps maintenant d'ouvrir notre séquence vinyle.
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0: Et oui, même pendant les vacances, la séquence vinyle est toujours bien présente chaque deuxième lundi du mois ou deuxième dimanche. J'ai donc sélectionné 8 33 tours, 8 titres, à commencer par Christian Di Macchio. Pour les disques, très tôt, il enregistrait énormément de succès, de morceaux. Lui, le concertiste, comme je vous l'ai dit il y a 15 jours de cela, la machiche. Christian Di Macchio est sur la pochette du 33 tours, il est indiqué Paul Dautel et son accordéon. Paul Dautel, c'est donc le pseudonyme, entre autres, de Christian Di Macchio.

La Matchiche. Nous étions donc au tout début de 1900. Christian Di Macchio, Douceur Musette, oh quel joli titre. C'est une composition de Maurice Larchange et d'Harry Williams. Maurice Larchange, et ce titre est très très rare.

Elle est belle, elle est très très belle, cette douceur musette. Maurice Larchange, un disque ILD qui était situé à Boulogne. Dans le 92, Pistolette, une composition de Joe Courtin et de Joss Baselli, c'est toujours un disque Les Tréteaux, avec comme ingénieur du son Pierre Branner, qui était attaché au studio Harrison, le studio d'Harry Williams, le fils d'André Verschuren. Et Pierre Branner était l'ingénieur du son en titre de Verschuren. Voici Joss Baselli.

Alors maintenant, un vieux disque, un disque président. Ah, vous avez déjà une indication, disque président avec donc Joe Courtin. On en parlait il y a quelques minutes comme compositeur, co-compositeur avec Pistolette et Jos Baselli. Joe Courtin nous interprète Come Prima.

C'était bien, il n'y avait pas du tout de très très grosse formation, une rythmique, un piano, le doigté magique de Jo Courtin. Il jouait vraiment très bien de l'accordéon. Là aussi, c'est une petite trouvaille, une pépite sur Radio Mercure. Jean Vessade et Jo Privat ont composé, il y a fort longtemps, une barcarolle, c'est un boston, barcarolle aux étoiles. C'est superbe, voici Jo Privat. Et là, je peux vous assurer que ce titre n'est pratiquement jamais passé sur une radio. Eh bien, sur Radio Mercure, nous vous le diffusons.

Qu'est-ce que c'était bien joué, qu'est-ce que c'était beau. C'était Joe Priva. J'y vais t'y pas. Eh oui, vous connaissez cette chanson. C'est pareil, hein, c'est une Java du début des années 1900. Et la Java du lundi, bah ça tombe bien, nous sommes lundi. Pierre Paracchini nous interprète J'y vais t'y et la Java du lundi.

Pierre Paracchini qui a énormément enregistré de disques qui se vendaient essentiellement sur les marchés, sur les foires, je suis sûr, je suis même certain que vous possédez des 33 tours de Pierre Paracchini. Bon, maintenant c'est une composition d'Émile Prudhomme, c'est une polka, vous savez qu'il était très fort non seulement dans les valses, mais dans les polkas, puisqu'il avait énormément de virtuosité à l'accordéon, le Merle chante. C'est un classique de l'accordéon. Voici Émile Prudhomme, un disque Odéon, et cela va vous faire plaisir.

Pour terminer notre séquence vinyle du mois d'août, Myron Floron. C'est un pressage américain, c'est un accordéoniste américain, très grosse vedette, puisque pendant plus de 30 ans, il eut son grand show à la télévision américaine. Il jouait de l'accordéon touche piano et il nous interprète Blue Velvet, un velours bleu. Myron Floron.

0: Voilà, les disques sont restaurés pour vous, pour votre confort, et c'est toujours agréable de vous les diffuser.
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0: Et si nous dansions maintenant une valse ? Vous aimez les valses, vous avez bien raison, surtout lorsque c'est la bonne valse. La bonne valse avec Stéphanie Rodriguez.

Après la Lyonnaise Stéphanie Rodriguez, eh bien nous allons faire un petit détour du côté de la Belgique. Nous retrouvons Fred Bourlard qui va nous interpréter, alors là, un grand standard de la musique sud-américaine, Tico Tico, Fred Bourlard.

Pour conclure notre magazine de cette semaine, vous pourrez d'ailleurs retrouver ce magazine en podcast sur notre application Mercuroplay. Voici Pascal Amard sur une composition d'Éric Bouvel, Fox Accordéon.

ça sonnait énormément Éric Bouvel. C'était Pascal Amar. Merci beaucoup de votre écoute. Merci d'avoir pris une heure pour écouter votre accordéon. Je vous retrouve demain matin pour Balade en chanson, 11h midi, sinon la semaine prochaine pour un autre programme, d'autres accordéonistes, d'autres titres et plein de surprises. Bonne semaine et restez évidemment à l'écoute de nos programmes sur Radio Mercure. Bonnes vacances. C'était Christophe Ribou.

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4: Bonjour à toutes, bonjour à tous, nous voici partis pour notre saga estivale sur Radio Mercure. C'est original versus remake, autrement dit, les musiques des films originaux confrontées aux musiques de leur remake ou alors de leurs différentes versions, une émission réalisée avec la collaboration artistique de Film Mélodie qui nous accompagne dans l'ombre. Et sans plus attendre, place à la musique de film, une émission unique en Picardie qui traite aussi profondément de ce sujet et que vous êtes de plus en plus nombreux à apprécier et à écouter en direct, en rediffusion, en streaming ou en podcast. 1962, Stanley Kubrick pour Lolita avec James Mason pour commencer cette émission qui donnera un remake en 1997 signé Adrian Lyne avec Jeremy Irons, les deux films étant des adaptations du roman de Vladimir Nabokov et dans lequel un homme d'une quarantaine d'années tombe follement amoureux d'une fillette de 12 ans. Lolita, version 62, musique de Nelson Riddle, suivi de Lolita, version 1997, une musique d'Ennio Morricone, deux univers musicaux, c'est original versus remake et c'est dans Cinématique Sans Toc.

Après Nelson Riddle et Ennio Morricone, respectivement pour les deux versions au cinéma de Lolita, c'est au tour de Danny Elfman, à qui Tim Burton avait demandé de composer la bande originale de Charlie et la chocolaterie en 2005. On écoute le thème principal.

Charlie et la chocolaterie, la deuxième adaptation au cinéma, donc réalisée en 2005 par Tim Burton. Mais une première version avait été faite en 1971 par Mel Stewart sous la forme d'un mélange de film et de comédie musicale dans lequel Willy Wonka, le directeur de la fabrique de chocolat, est joué par Gene Wilder. Et d'ailleurs, la chanson Pure Imagination a été réutilisée en octobre 2016 pour une campagne publicitaire de la marque Audi pour un de ses modèles. Comme nous l'avons déjà diffusé, voici donc la version instrumentale. La musique est de Leslie Bricusse, ici dirigée par Walter Scharf.

Pour compléter l'écoute des musiques de ces deux versions de Charlie et la chocolaterie, voici une petite chanson récréative issue du premier film de 71 qui sera suivie de l'air de Bienvenue pour la version de 2005 de Tim Burton et où Willy Wonka, qui reçoit ses gagnants du ticket d'or leur permettant de visiter l'usine de chocolat, Willy Wonka qui danse cette version de 2005 est incarné par Johnny Depp.

C'était Edwin Astley pour la bande originale de la série Le Saint avec Roger Moore, alias Simon Templar, un aventurier au charme irrésistible, mélange de justicier, de détective amateur et de Robin des Bois moderne qui traque les criminels à travers le monde et n'hésite pas à les dépouiller. C'est une série télévisée britannique comportant 118 épisodes de 50 minutes. Elle est fondée sur les romans écrits par Leslie Charteris, publiés dans les années 1930, et elle a été diffusée entre 1962 et 1969 sur le réseau ITV en Angleterre et à partir de 1964 en France. Une suite sera tournée avec Ian Ogilvy dans le rôle principal qui remplacera donc Roger Moore, mais elle n'aura pas le succès espéré. Une saison, 24 épisodes, diffusée sur Antenne 2 en 79, dans un premier temps, et plusieurs génériques pour cette série. Voici les deux premiers par Guido et Maurizio De Angelis, le titre instrumental, suivi de la chanson Taking Easy pour le retour du Saint.

Le retour du Saint, ce sera l'occasion pour Serge Franklin. Serge Franklin d'être engagé pour écrire les bandes originales de 4 épisodes. Il bénéficiera des meilleurs musiciens et orchestres de l'époque sous la direction de Tony Britton. Un coffret de 3 CD regroupant toutes les musiques est d'ailleurs sorti en 2016 chez Music Box Records. Voici donc sur Radio Mercure dans Cinématique Santoc, la musicale, la version Serge Franklin du Retour du Saint.

le saint, le retour du saint, tout ça, c'est pour la télévision. Eh bien, le cinéma a eu droit aussi à son héros, auréolé, grâce ou à cause de Philip Noyce en 1997, avec Val Kilmer dans le rôle principal. Le film, qui n'a pas laissé un souvenir impérissable, possède une bande originale composée par Graham Revell. On l'écoute tout de suite.

Après Le Saint et la musique de Graeme Revell, nous sommes restés en compagnie du même compositeur avec un personnage bien connu du monde des jeux vidéo qui a fait l'objet d'ailleurs de 3 adaptations pour le cinéma. Tout d'abord en 2001, Lara Croft, Tomb Raider de Simon West, suivi en 2003 de Lara Croft, Le berceau de la vie par Yann de Bont. Les deux films mettaient en scène Angelina Jolie dans le rôle titre. On vient d'écouter donc dans un premier temps le thème du premier Lara Croft au cinéma, celui de 2001. Et là, je vous propose d'entendre un autre thème, celui écrit par Junkie XL pour une version beaucoup plus récente de Tomb Raider. C'est plus un rebook d'ailleurs qu'un remake, dans lequel Alicia Vikander prend la place d'Angelina Jolie. Et c'est avant tout l'adaptation cinématographique en prise de vue réelle d'un jeu vidéo qui lui avait été présenté en 2013. La musique de Tomb Raider, version récente, est composée par le musicien allemand Tom Holkenborg, dit donc Junkie XL. On écoute donc Junkie XL pour la musique de Tomb Raider.

après le thème du dernier Tomb Raider, un thème musical un peu plus conventionnel pour un film d'Eli Shouraki réalisé en 1987. Ça s'appelle Man on Fire, d'après un roman de Philip Nicholson et dans lequel un ancien agent de la CIA, interprété par Scott Glenn, est engagé pour protéger la fille d'une riche famille américaine. On propose au départ à Tony Scott, le frère de Ridley Scott, de réaliser ce film, mais le projet ne se concrétise pas et Tony Scott se retourne vers Top Gun. On connaît le succès qu'aura le film par la suite et le projet lui se monte alors en Europe avec justement le français Eli Shouraki comme réalisateur. Tony Scott réalisera finalement une nouvelle adaptation du roman sortie en 2004 avec Denzel Washington dans le rôle de l'agent de la CIA. Nous allons entendre les deux bandes originales successivement, celle de la version de 1987 avec John Scott à la composition, suivie de la musique d'Harry Gregson-Williams pour le remake de Tony Scott en 2004.

Harry Gregson-Williams à présent pour Man on Fire de 2004. Et sur cette musique, par moment, vous allez pouvoir entendre la voix de la chanteuse de Gladiator, de la version de Ridley Scott, donc justement la voix de Lisa Gerrard.

un peu de musique d'ascenseur dans Cinématique sans Tox. C'est toujours bon à prendre. Il s'agit en fait d'une version transformée d'un thème de Max Steiner, écrit en 59 pour un drame romantique de Delmer Daves, Ils n'ont que 20 ans. C'est le titre français, en anglais le titre était A Summer Place, tout comme cette air d'ailleurs popularisée en son temps par Percy Faith et son orchestre. Et bien ça, ici, c'est encore une autre version que l'on peut entendre dans le film de Omega Man, Le Survivant. En français, d'après une nouvelle de Richard Matheson, la nouvelle s'appelle Je suis une légende et on entend cette musique sur les toutes premières images du film dans lesquelles Charlton Heston, qui traverse Los Angeles complètement abandonné et apparemment déserte, glisse dans l'autoradio de sa belle américaine décapotable rouge, sa cartouche 8 pistes. On peut entendre exactement ce thème, ce qui peut paraître étrange puisque j'ai eu le temps de voir sur les images que c'était en fait une cassette de Frank Sinatra que Charlton Heston glisse dans son autoradio et non pas cette musique A Summer Place. Toujours est-il que ce film, vous vous devez de le voir car il est formidable. Il est sorti en plus en Blu-ray, un film terriblement noir et assez flippant, je dois dire. C'est censé se passer en 1977 alors que le film a été tourné en 71. Robert Neville, alias Charlton Heston, un ex-médecin militaire, est l'un des rares survivants d'une guerre biologique entre l'Union soviétique et la Chine, ayant tué la plupart de la population humaine en raison d'une épidémie mondiale qui a suivi, mais contre laquelle il est immunisé grâce à un vaccin expérimental qu'il avait fabriqué et qu'il s'était lui-même injecté. Après ce thème plutôt aux antipodes de ce que le film représente, mais c'est une des qualités de ce film signé Boris Segal, voici le générique du Survivant qui est un des joyaux de la discothèque de Cinématique sans Toc, une musique du vraiment trop rare Ron Grainer. Attention, disque collector.

Le projet The Omega Man, le survivant, avec Charlton Heston, mis en scène par Boris Segal, se monta à l'initiative de sa vedette, Charlton Heston justement, qui découvrit le roman de Richard Matheson au gré d'un voyage en avion, ignorant tout de sa première adaptation cinéma signée Sidney Salco en 1964, qui s'appelle également « Je suis une légende ». Et bien justement, cette première version de 1964, la musique, vous allez pouvoir également l'écouter sur un disque encore plus rare, composé par Paul Sautel, « Je suis une légende », connu aux États-Unis sous le titre « The Last Man on Earth », le dernier homme sur Terre, et dans lequel le docteur Robert Morgan est interprété par Vincent Price. Il est le premier être humain à avoir échappé à une épidémie qui a transformé les autres hommes et femmes en vampires. Et pour la petite histoire, à la suite d'une négligence concernant le renouvellement des droits d'auteur, le film est plutôt que prévu tombé dans le domaine public sur le territoire américain, d'où une profusion d'éditions en DVD sous des labels les plus divers, et à la qualité de transfert souvent discutable. D'ailleurs, j'en veux pour preuve la version calamiteuse que j'ai dégotée moi-même personnellement au Québec sur un DVD plutôt pourri, mais qui a au moins le chic d'être sous-titré en français. Voici donc la musique de ce film très rare également, « Je suis une légende », version 1964, musique de Paul Sautel.

On ne pouvait pas oublier non plus la version tout aussi post-apocalyptique réalisée par Francis Lawrence en 2007 avec Will Smith et une histoire qui ne se passe pas à Los Angeles mais à New York avec une destruction très spectaculaire du pont de Brooklyn. Je suis une légende, version 2007, possède une bande originale signée James Newton Howard.

Retour aux années 70 pour presque terminer cette émission et le film « Les pirates du métro », « The Talking of Pelham 123 ». C'est un film américain réalisé par Joseph Sargent, sorti en 1974, qui mettait en vedette Walter Matthau, Robert Shaw, et dans lequel, à New York, quatre hommes armés, utilisant des couleurs comme nom, prennent en otage une voiture de métro et demandent une rançon $1 million pour la libération des passagers. Un téléfilm adapté du même roman a été tourné en 1998, puis un remake pour le cinéma par Tony Scott. L'attaque du métro 123, avec Denzel Washington et John Travolta, sorti en 2009. Ce sont ces deux musiques que vous allez pouvoir comparer en les écoutant. Dans un premier temps, Les Pirates du métro en 74, musique de David Shire, une musique de film très urbaine, digne des meilleurs polars des années 70. Et ensuite suivra Harry Gregson-Williams pour le remake intitulé L'attaque du métro 123, résolument plus contemporain.

Voilà, ainsi s'achève Original versus Remake, proposé par Film Mélodie et la page Facebook de Film Mélodie, Original versus Remake, une émission que vous pouvez également réécouter en rediffusion le dimanche à 15h. La musique de film, rendez-vous la semaine prochaine avec Jean-Claude. D'ici là, bonne semaine. Salut !

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1: Bonjour, nous sommes Alison.
2: Bonjour.
1: Et Brian, bienvenue à notre émission My Generation sur Radio Mercure.
2: Nous allons jouer la musique de notre génération, c'est-à-dire la musique de ces derniers 60 ans.
1: Aujourd'hui, notre thème est cover versions, des reprises. Nous avons choisi quelques bonnes chansons qui sont tous des reprises. Allons-y.
2: Notre premier choix est Aretha Franklin et Respect.
1: Eh oui, c'était Otis Redding qui a enregistré l'original en 65, mais c'est Aretha qui a fait le grand hit de 67.
2: R-E-S-P-E-C-T. Écoutons Respect par la reine de soul, Aretha Franklin.

0: En 63, Andy Williams a chanté « I can't get used to losing you ». C'était un grand hit. Dans la même année, Dick Rivers a fait une version en français intitulée « Je ne peux pas te oublier ».
1: 20 ans plus tard, en 83, The Beat en aussi fait une reprise, mais en version reggae. Écoutons-le.

0: Hurt est une chanson écrite par Trent Reznor du groupe Nine Inch Nails.
1: Et la chanson a reçu une nomination pour une Grammy de la meilleure chanson de 96.
0: Et en 2002, la reprise de Hurt par Johnny Cash est acclamée partout.
1: Il s'agit d'un des dernières chansons interprétées par Johnny Cash avant sa mort. Écoutons Johnny Cash et le triste, émouvante chanson Hurt.

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1: Et peut-être, nos auditeurs, vous avez reconnu la chanson Hurt. C'était le générique à la série télévisée française Glacée, diffusée sur M6 en 2017.
2: Ah oui.
1: Maintenant, on va passer à une chanson plus heureuse.
2: Twist and Shout. Et en effet, c'est une chanson écrite en 61 et enregistrée.

0: Et par The Top Notes. Et ensuite par The Isley Brothers. Mais en 62, c'est la reprise par The Beatles qu'on connaît le plus.
1: Voici Twist and Shout par The Beatles.

0: Killing Me Softly with His Song est une chanson de 72. La version interprétée par Roberta Flack a été un grand hit et a remporté à son auteur 3 Grammy.
1: La chanson connaît également un succès en 96 lorsqu'elle est reprise par The Fugees.
0: Voici la version de Killing Me Softly par The Fugees avec la belle voix de Lauryn Hill. Strong.

0: Le duo Sonny and Cher a eu un hit en 65 avec I Got You Babe. Elle connaît un grand succès des deux côtés de l'Atlantique. Se classe en tête des ventes aux États-Unis comme au Royaume-Uni.
1: Et depuis, elle a été reprise dans de nombreuses bandes originales de films, dont Un jour sans fin, par exemple.
0: Mm. Et en 85, I Got You Babe a été reprise par UB40, un groupe de reggae pop.
1: Ils ont invité Chrissie Hynde de Pretenders pour chanter avec eux. Le résultat était une version reggae et une très très grande hit au Royaume-Uni.
0: Voici UB40 avec Chrissie Hynde et I Got You Babe sur Radio Mercure.

0: I Will Always Love You est une chanson country composée, écrite et interprétée par Dolly Parton. Et c'est sorti en 1974.
1: La version reprise par Whitney Houston atteint un succès bien plus important que la version originale. Et les paroles expriment une ode à une ancienne amante à qui elle souhaite bonheur et amour.
0: Ah, et en 92, Whitney Houston reprend la chanson pour la bande originale de film Bodyguard.
1: Écoutons « I Will Always Love You » par Whitney Houston.

0: Et nous allons terminer avec une chanson qui va faire danser tout le monde. Surtout, Alison.
1: Don't Leave Me This Way est une chanson

0: Il y avait même une version française de la chanson.
1: Intitulée Ne pars pas comme ça par Sylvie Vartan.
0: Oui, mais c'est la version de The Communards en 86 qui a rempli les pistes de danse. Je suis déjà debout. Voici Don't Leave Me This Way par The Communards.

0: Et voilà, les Communards ont terminé notre émission et Alison a repris son souffle.
1: Oui, oui, ça va. Merci à vous, nos auditeurs, et merci à l'équipe technique de Radio Mercure.
0: Rejoignez-nous la semaine prochaine pour encore des reprises. À la prochaine fois.
1: Bonne semaine et à bientôt.

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Ladies and gentlemen, welcome to Radio Mercure. C'est le 93 FM, partout in Wax, dans chat, pas ta. Hey, salut à vous les crooners et les petites pépées. Je vous souhaite la bienvenue sur les 93 FM de Radio Mercure. C'est jeudi 18h ou c'est samedi 16h si c'est rediffusé et vous êtes au bon endroit, au bon moment puisque c'est Shabada, votre émission de jazz hebdomadaire sur Mercure. Et pour cela, deux animateurs, rien que ça, pour vous accompagner tout au long de cette heure de musique. La semaine dernière, eh bien, c'était Jean-Claude. Et cette semaine, vous l'avez compris, ça sera donc votre serviteur, Sébastien. Et je suis ravi de passer ce moment avec vous. Au programme cette semaine dans Shabada, une fois de plus, il y en aura pour tout le monde et pour tous les goûts, avec du swing bien sûr, mais aussi du funk, du latino, du New Orleans, un peu de R&B et même du smooth jazz. Allez, sans plus attendre, on démarre tout de suite avec le premier titre.

et je vous propose en ouverture de cette émission le GRP All-Star Big Band qui nous interprète Oléo. Vous êtes dans Shabada sur Radio Mercure, bienvenue à vous.

1993 et en live puisque c'était au Japon avec un collectif hallucinant de musiciens très talentueux comme Randy Brecker et Arturo Sandoval à la trompette, Eric Marienthal, Bob Mitzler au saxophone, tantôt Chick Corea ou Ramsey Lewis au piano, Carlos Vega à la batterie, bref, vous l'avez compris, que des grandes pointures du jazz avec le GRP All Star Big Band qui vient de nous interpréter Oléo.

Ah, comme c'est agréable de se laisser doucement porter par ce petit solo de flûte traversière avec ce rythme latin qui vient donc conclure ce titre signé Ray Obiedo qui est un musicien guitariste de jazz américain et qui a sorti cet extrait à Villa, c'était en 2015. Et Shabada continue sur Radio Mercure avec un peu de swing à présent. Ça s'appelle Escape Hatch, interprété par Billy Butterfield dans Shabada sur Radio Mercure.

Billy Butterfield, à l'instant sur Mercure, trompettiste américain qui a notamment joué dans les orchestres d'Artie Shaw ou de Benny Goodman. Cet extrait a été enregistré à l'origine en 1958 sur un album intitulé Session at Midnight, puis réédité en 1986 sous le titre Session at Riverside. Et on va continuer cette émission avec, c'est vrai, c'est mon coup de cœur de la semaine, mon petit crush, comme on dit. Il est saxophoniste, il est américain, il s'appelle Sam Greenfield et je vous propose de découvrir ce titre « Walk Down ».

Je vous avais prévenu, ça groove de partout et ça joue surtout extrêmement bien. Retenez ce nom, Sam Greenfield, un New Yorkais tout simplement qui est multi-instrumentiste, qui a commencé la musique très très jeune et qui joue maintenant avec les plus grands. Il vient de nous interpréter Walk Down. Place au piano à présent, après le saxophone. Un petit boogie-woogie, qu'en dites-vous ? Voici Boogie Woogie Girl, interprétée par Sylvain Zing.

Le piano de Sylvain Zing à l'instant sur Mercure qui vient de nous interpréter un boogie-woogie, le boogie-woogie girl. Et je vous ai vu claquer des doigts, taper du pied. Oui, c'est vrai qu'on ne peut pas rester insensible face à cette musique très entraînante. Un petit mot sur Sylvain Zing qui est un musicien suisse qui... bien sûr, excelle dans le boogie-woogie, mais aussi dans le blues et dans le jazz. Et il a fondé un festival à Lugano, un festival justement de boogie-woogie, et ce depuis 2002. Vous êtes sur Radio Mercure, au cœur de l'émission 100% Jazz Shabada. Et tout de suite, une chanteuse que nous accueillons, Eline Bémarque, qui nous interprète Don't Stop Believing. 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

La chanteuse d'origine suédoise Elin Bemark, à l'instant dans Shabada, qui vient de nous interpréter Don't Stop Believin', qui est sorti en 2022 sur l'album Unbreakable. Après la Suède, c'est au Canada maintenant que je vous emmène. Avec le Soul Jazz Orchestra que nous avons l'habitude de diffuser sur Mercure. Du son jazz funk avec quelques influences afrobeat. Et ça s'appelle Dog Eat Dog. Les chiens mangent les chiens.

Vous êtes sur Radio Mercure dans l'émission Shabada avec à l'instant du funk avec The Solid Jazz Orchestra. Dog Eat Dog. Alors, est-ce vraiment les chiens mangent les chiens ou est-ce une référence au groupe punk américain ? Grande question. En tout cas, ce que je peux vous dire, c'est que ce titre est apparu sur l'album Under Burning Skies en 2017. C'est un grand titre, un standard de jazz que je vous propose à présent. Watermelon Man, mais version latin jazz. Voici Néstor Torres sur Mercure.

du musicien Herbie Hancock, Watermelon Man à l'instant sur Mercure, qui a été composé en 1962. Ici, c'était une version d'un musicien nommé Nestor Torres, qui est un flûtiste portoricain et qui a sorti cette version en 2002. Et c'est un petit blues que je vous propose à présent avec le New York Jazz Lounge qui nous interprète G, Baby, I Ain't Good to You.

Une version lounge d'une chanson qui est devenue un standard de blues, écrit à l'origine en 1929 et qui a connu plusieurs interprétations, celle de Louis Armstrong ou encore Nat King Cole, Ella Fitzgerald et plus récemment Diana Krall. Pour le titre suivant, eh bien, je vous propose d'écouter un chanteur qu'on n'a pas trop l'habitude d'entendre dans ce type de registre. Le chanteur du groupe Roxy Music, Brian Ferry. Et il est dans Shabada sur Mercure pour nous interpréter Lover, Come Back to Me. 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

Brian Ferry à l'instant sur Mercure avec Lover Come Back to Me, extrait d'un album jazzy, là ici dans une version un peu jazz manouche, un album intitulé As Time Goes By et c'est sorti en 1999. Les amis, il va être maintenant temps de se quitter, mais rassurez-vous, jeudi prochain, eh bien Shabada revient avec Jean-Claude aux manettes. 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Les crooners et les petites pépées fidèles de Shabada et de Radio Mercure, je vous souhaite une bonne continuation sur les 93 FM et je vous laisse avec un titre signé Donald Byrd, Blackjack. Quant à moi, j'aurai le plaisir de vous retrouver dans 15 jours. À ciao, ciao, ciao!

Bonjour, c'est Jean-Claude au micro, c'est Jean-Claude pour Escapade en stéréo, votre rendez-vous avec la musique légère, la musique divertissante, la musique typique, de genre, instrumental, d'ascenseur, comme vous voulez. C'est tous les dimanches à 8h30, rediffusé le mardi à 14h et également en replay grâce à l'application Mercuroplay et au site de Radio Mercure, l'émission de la musique instrumentale Escapade en stéréo avec dedans des vrais morceaux de musique instrumentale comme par exemple aujourd'hui du Pierre Porte, du Paul Mauriat. Nous terminerons avec Raymond Lefèvre et on entame tout de suite avec un peu de musique typique mais façon brass band avec un orchestre américain de Brass Ring qui nous interprète le morceau typique Granada.

Après Granada et les Brass Ring qui entamaient cette escapade, on vient d'écouter The Columbia Empty Orchestra avec Happiness Ease, qui avait été également très très bien interprété par l'orchestre et les chœurs de Reconif. Un peu de musique légère pour ce programme estival. Qui dit estival dit les saisons. Ce n'est pas du Vivaldi, mais à l'instar de Vivaldi, Paul Bonneau a également lui-même fait ses quatre saisons en musique. En voici un extrait, voici l'été. C'est Paul Bonneau qui dirige, comme toujours, l'orchestre de musique légère de Paris.

Après cette douceur estivale que l'on doit à Paul Bonneau qui avait composé L'été, décidément un programme tout en chaleur, comme le climat d'ailleurs de la ville de Rio qui va vous être évoqué par cette orchestration, cette composition de Rémi Randa qui n'est autre que Ivor Raymond, Rémi Randa étant son pseudonyme. Voici extrait de l'album Latine Olé de 1969, Rio de Rémi Randa.

Il y avait Rémi Randa et son orchestre avec Rio, et puis ici Walter Vanderlei et son Batucada. Walter Vanderlei, célèbre organiste brésilien. Deux titres donc, celui de Rémi Randa et celui de Walter Vanderlei, qui date de 1969. Une année qui va marquer cette émission, vous allez voir tout à l'heure. Pour le moment, eh bien, on continue ce programme avec un Français, Pierre Porte. Music and Music, une sorte de pot-pourri, de medley de quelques-uns de ses plus grands succès. Quelques-uns en tout cas. Music and Music, Pierre Porte.

0: Music and Music, Pierre Porte, qui nous amène directement au titre De musique en musique. En voici l'introduction avec l'accordéon de Marcel Azola et quelques paroles du premier refrain et du premier couplet de la chanson d'Enrico Macias, qui elle également date de 1969, De musique en musique.
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De musique en musique par Henri Comasias pour nous amener directement à l'orchestre de Paul Mauriat. Mais on reste quand même avec l'accordéoniste Marcel Azola qui accompagnait Henri Comasias dans cette chanson originale. Il a également participé à l'interprétation de cette même chanson arrangée par l'orchestre de Paul Mauriat. Paul Mauriat et son orchestre et Marcel Azola à l'accordéon pour De musique en musique, version instrumentale, toujours 1969.

Vous avez reconnu peut-être le papa d'Ophélie, eh oui, David Alexandre Winter, qui interprétait également le début, l'introduction de sa fameuse chanson « Vol sans vol » qui elle également date de 1969, l'occasion de découvrir également la discographie de Paul Mauriat cette année-là, puisque cette même année, lui-même réarrangeait à sa manière cette magnifique chanson avec de belles orchestrations ici de « Vol sans vol ». Paul Mauriat dans Escapade en stéréo.

Après Vol, s'envol, toujours en 1969, Johnny Hallyday, rappelez-vous, nous sortait Que je t'aime. Eh bien, en voici l'adaptation par l'orchestre de Paul Mauriat, toujours extrait de l'album 69 du grand orchestrateur français.

Que je t'aime sur des arrangements du chef d'orchestre arrangeur Paul Mauria qui, à sa manière, retransfigurait un petit peu cette chanson, tout comme d'ailleurs le fera presque en même temps que lui, à quelques semaines, quelques mois d'écart, toujours la même année. C'est Raymond Lefèvre qui reprendra à sa manière aussi ce fameux Que je t'aime avec lequel je vous quitte puisque nous terminons Escapade en stéréo aujourd'hui avec la version Que je t'aime de Raymond Lefèvre. Merci encore de rester fidèle à cette petite émission que vous retrouvez en diffusion mardi à 14h et dès à présent en podcast. À toutes et à tous, passez un bon moment à l'écoute de nos programmes.